0: connaît ici de
1: atmosphère.
0: L'atmosphère, nous avons des personnalités of guy, nous avons des agnès, on a un peu de ces lumières qui peuvent se faire.

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Okay. Non, je ne suis pas prête à chanter maintenant. Je vais céder la place à trois jeunes, trois qui représentent véritablement l'avenir de la musique antillaise. Et la chanson, c'est une chanson qu'on a interprétée avant, Patrick, Jean-Philippe et moi, et nous la laissons à Jean-Michel Rotin, Jean-Michel Jean-Louis et ma petite sœur Tatiana Miatz.